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3: Oui, il fait chaud.
4: Ah non, je ne le dis plus ça.
3: 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L'autre jour,
5: oui, il fait chaud.
3: Alors, on laisse la porte ouverte. 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